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1: Troisième secret.
0: Ibanga rya gatatu.
1: Hein? Ne déclare plus le deuil.
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1: Cette femme.
0: Uwo mugore.
1: Arrivé chez l'homme de Dieu.
0: Ashitse aho umuntu w'Imana.
1: C'est là où elle a posé ses problèmes.
0: Niho yahavuye.
1: Des problèmes seulement à Jésus.
0: Ingorane zibwirwe Yesu.
1: Et quand l'homme de Dieu est venu.
0: Uwo muntu w'Imana aje.
1: L'enfant était ressuscité.
0: Uwo mwana yarazutse.
1: L'enfant était ressuscité.
0: Uwo mwana yasubiye kuba muzima.
1: Parce que cette femme a refusé de déclarer le deuil.
0: Kubera ko uwo mugore yanse gutangaza ikigandaro.
1: Si ta vie était en train de mourir.
0: Nimba ubuzima bwawe buriko burahwe.
1: Que cela ressuscite au nom de Jésus-Christ.
0: Reka butuke busubire kuba buzima mu izina rya Yesu.
1: Si te biashara était en train de mourir.
0: Nimba urudandazo rwawe ruriko rurahwera.
1: Que ça ressuscite au nom de Jésus.
0: Niruzuke mu izina rya Yesu.
1: Si tes études étaient en train de mourir.
0: Nimba amashure yawe ariko aragenda nabi.

0: Que Dieu vous bénisse.
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0: Et qu'il bénisse sa parole.
1: Kandi hezagire ijambo ryayo.
0: Au nom de Jésus.
1: Mu izina rya Yesu.
0: Amen.
1: Amen. Amen.
0: Recevons la bénédiction de notre Dieu.
1: Nika twakire muhezagiro w'Imana.
0: Que le Dieu de paix qui a ramené d'entre les morts le grand pasteur des brebis.
1: Imana nyena mahoro imwe yakura umwami wacu Yesu mu bapfuye ariwe mwungere mukuru w'intama.
0: Par le sang d'une alliance éternelle, notre Seigneur Sauveur Jésus.
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0: Vous rendre capable de toute bonne œuvre.
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0: Pour l'accomplissement de sa volonté,
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0: et fasse en vous ce qui lui est agréable.
1: Ikorere muri twebwe ibishimwa mu nyonga zayo.
0: Par Jésus-Christ, auquel soit la gloire au siècle des siècles.
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1: Attention pour les GIA, à mon commandement. Attention pour les capitaines. Contrôlez vos guides à gauche et à droite. Attention, capitaine Adela, capitaine John, contrôlez-vous.

0: a toujours.
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3: 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En avant, marche!

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Attention pour les capitaines. Capitaine Jay, 3 pas en avant, aïe! 1 pas en avant, aïe! Medic, 3 pas en avant, aïe! Gustave, 3 pas en avant, aïe! Pour tous les capitaines, salut! Allez! Fix! 3 pas en avant, aïe! Bombiri! 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